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Pierre et puis Monsieur Mario sous six jours. Tandis qu'ils sont Madame Mario, vous dit Monsieur Mario. Oh chéri, je suis bien arrivé à New York. L'avion n'a pas fait d'accident avec moi.

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1: 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Hier soir, nous t'aurais quel type d'homme que monde ça l'y remplit de yo. 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Et la cause pour laquelle le Seigneur t'a baillé la vie sur la croix, il n'a pas avancé avec des hommes égoïstes. Parce que les hommes égoïstes, ils ont ramené le monde à eux-mêmes. Et vous voulez croire que c'est seul eux-mêmes qui l'a, tout pour eux et rien pour les autres. 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Donc, ils essayent de joindre tout ça le capable. Dans le temps que le ministre, il n'est pas réellement occupé des dossiers que le d'avoir responsable pour être capable de liquider. Autrement, les plus passer de temps libre pour lui accumuler l'argent, pour le faire je retiens, de telle sorte que l'elle quitte pas ça, pour le pas jamais quitter, pour le pas jamais tourner dans la misère encore. J'ai déjà rencontré un magistrat dans la route au CAI, on a fait route ensemble, et puis je vois monsieur. Je me dis, monsieur, l'elle quitte maïstra qui, ça a l'air intention ferme. Je dis, mon cher, ma batte pour l'aime maïstra, ma batte ou n'est dans misère encore. L'aime finir avec force comme maïstra, pour ma batte ou n'est dans misère encore. Et pendant la mouette seulement 8 mois, pour me dégager, pour me dire misère, bye bye. Parce que je remarque que pays ça n'a pas pris aucun côté. Petit temps faire, passé 4 ans mandat, non, on a essayé de faire ça, ça c'était bon. Même moi, Jean Bagaille là, et chaque nègre qui a cherché, fait fortune. Donc, si reste 8 mois ça, c'est pour me travailler, pour me battre dans la misère encore. Eh bien, c'est vrai, non, ça, il était dévié de ligne que le tap suivre. Malgré c'est ton magistrat qui était très écouté, le magistrat que il a dit communauté ou bien ville littérairement, mais dans le dernier jour, il a école dans des situations terribles. Monsieur vint pas magistrat encore, et 6 mois après, monsieur mourut accident. C'était une triste fin, une fin tragique, tout simplement parce que dans le dernier temps, il était noté pour l'aller à même courant que le siècle a gagné. Jean Mounab dansea. C'est comme ça pour le danser. Il n'y a pas besoin de sauver l'honneur. Il n'y a pas besoin de quitter avec la tête haute. Même genre dans ses premiers, et moi dans ses premières années, monsieur était un magistrat modèle, un magistrat qui a plus le monde à parler de lui, un magistrat qui prend la parole, quel que soit côté lié. Même dans un voyage qu'il fait en Afrique du Sud, c'était le seul magistrat qui avait représenté Haïti valablement. Parce que l'elle te prend position, il te gagne plus le monde campé de elle, parce que te connaît son bon magistrat. Et c'est un homme, lorsque le parlait, il voulait dire ça le dit, hein, et il dit avec toute honnêteté. Et cependant, il était cédé à la tentation, il était cédé à quoi plus le monde, donc à orgueil pouvoir, et à ambition pour être capable de sortir avec Kishoy, pour ne pas traiter le vacabon, mais qui finit fait tant comme magistrat. Mais qui a ploué petit bout de caïmoun. 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Il a vraiment vrai, il a commencé la construction, mais il va achever. Et comme nous disons, monsieur a achevé la ville sous Tessa dans la honte. Et famille Lio, rété dans la honte. Donc, ça veut dire que lorsque vous baillez la vie ou pour l'argent, l'argent capable de arriver dans le monde tout bon vrai, donc capable de perdre réputation. L'agent, comme l'auteur dit, il est capable de bonne relation, mais il n'est pas capable de réputation. Ou qu'a acheté réputation l'argent avec, ou qu'a acheté relation avec l'argent, mais l'argent pas qu'a acheté réputation. Parce que réputation, c'est une force de caractère et de conviction que lié. Assoya, d'après le psaume 15, qui laisse le monde besoin? L'homme dont le monde a besoin. Psalmiste David, il répond à cette question de façon extraordinaire. Sans embâge, sans équivoque, sans le pavoué roche ta chemin, sans le pas tourner autour du pot. Donc il y aller droit au but, directement, parce que Salomon, ou du moins David, il t'a découvert que le monde besoin, eh bien, il a besoin d'une certaine caractéristique. Il y a quelques bagailles que le monde a cherché par rapport à temps difficile que le monde a traversé et par rapport à description. On a dit qu'il était sombre de l'apôtre Paul, poussé par le Saint-Esprit, était fait dans 2 Timothée chapitre 3, comme nous te voyons hier soir. Dans les derniers jours, il y aura des temps difficiles, car les hommes seront égoïstes, amis de l'argent, fanfarons, hautains, ennemis des gens de bien, traîtres, calomniateurs, rebelles à leurs parents, irréligieux, intempérants, cruels, insensibles, ennemis des gens de bien et ayant l'apparence de la piété, mais reniant ce qui en fait la force. Et l'apôtre Paul conclut en disant, éloigne-toi de ces hommes. Ça veut dire, ou pas besoin d'en s'écoller avec l'homme insensible, avec l'homme cruel, l'homme qui est ennemi des gens de bien, l'homme qui est sensible, l'homme qui est tempérant. Ce n'est pas de tel Mounsao qu'on a recherché, parce que Mounsao sont en danger. C'est obstacle au progrès, c'est obstacle au développement, c'est obstacle à l'évolution, c'est obstacle à la transformation de la société. Il n'y a pas rien qui a porté de bien. À ce moment-là, j'aimerais répondre à une question que souvent nous soulever. Ça fait monde. Qui ça fait monde? En général, le monde, il est trompé sur solution ou bien sur réponse question ça. Ça fait au monde. En général, il y a catalogué monde dans 3 grilles, dans 3 systèmes de valeurs. Le monde, pour reconnaître au monde, c'est 3 systèmes que lui utiliser. Malheureusement, il est passé tout à fait à côté. Pour au monde, d'après le monde, 3 critères, ça c'est l'avoir, le savoir et le pouvoir. L'avoir, le savoir et le pouvoir, c'est ça dans la grille d'analyse le monde que vous cataloguez comme monde. Dès que vous avez avoir, vous avez possédé de grands biens, dès qu'on est riche, dès qu'on a auto, une machine, ou une taille, ou une madame, ou une petite, ou un bien, ou une terre, ou une l'argent, le monde pensait mes grands nègres là. Mes nègres qui ont joué bonheur là, mes nègres qui ont voulu, mes images que nous avons suivre là, mes catalogues là, mes héros. Et ces jours-ci, comment nous gagnons le plus grand millionnaire du monde actuellement, c'est un jeune homme de seulement 38 ans aux États-Unis, donc Michael Yates, donc qui est propriétaire de Microsoft, et bien monsieur vaut des millions et des millions de dollars. Il a évalué richesse, monsieur. Il a dit, si on prend richesse, monsieur, on divise par nombre d'années que le gars et nombre d'heures de travail. Il a dit, Michael Yates lui vaut 10 000 dollars à la minute. Ça veut dire comme si son homme qui travaille chaque minute, eh bien, monsieur fait 10 000 dollars US. Ça veut dire presque 10 000 euros. Selon tout héros aïe, journée jeudi à même, un homme chaque minute lui fait 10 000 euros. Elle dit si la travaille dans la compagnie, c'est comme ça pour t'a payer. Donc naturellement, là, on prend un homme comme ça avec son avoir, ses actifs. Là, on prend avec toutes les richesses que le gagne, 10 000 dollars à la minute. Donc, on connaît dans une minute. Donc, il a dit. Ah non, si tu apprends une heure de temps, on mesure 60 minutes. Donc si vous multipliez 60 par 10 000, donc l'idée est d'avoir 600 000 dollars que monsieur touché par heure. Imaginons même qu'à Pépiné, dans la France, qu'à craser corps, monter des sons, lever chaillou, faire gros travail. Mon cher, même pendant une année difficile, vous comptez 10 000 euros. Et puis pour un homme, à la minute, il fait 10 000 euros. Ou bien à la seconde, donc c'est un homme qui a fait un paquet d'euros. Monsieur se construit une maison. Maison ça, monsieur construit pour 156 millions de dollars. Entendez ça? Et puis maison, il y a 52 chambres à coucher, une pour chaque semaine. Donc ça veut dire pas dormir dans une chambre. Pendant deux semaines, parce que avec toute l'argent de guerre, ou qu'à repérer. Donc, on croit que c'est comme deux chambres là, Kaili. Même si on volait à entrer, qu'à surprendre, qu'on garde la sécurité, ou pas jamais qu'à connaître dans qui chambre. L'homme, ça a dormi. Débat à Mars, il y a de cela quelques trois semaines.

et demi. Par contre, si vous comprenez, c'est à multiplier 5 ans et demi par 365 jours. Donc, cette distance-là, pour ta tonne, pour ta vie, oui, même si vous avez 25 000 dollars. Quelle folie! Et ça qui est plus étonnant encore, je montre que dans la chambre, je dis, Michael, Magic Johnson, il réserve depuis 2 ans et demi, parce qu'on jamais mis les pieds là-dedans. 2 ans et demi pour un homme à payer 25 000 dollars par jour sur une chambre. Il n'a pas jamais eu l'occasion pour la jouer l'argent ça. Le monde, c'est un monde de folie que l'on est. Si vous avez l'argent, vous ne comprenez que le café tout bagarre avec l'argent, il est capable de vivre à l'aise et de penser que il définit tête, il fait tête ou non. À partir de l'argent que l'on a. Et l'argent pas fait moune. L'argent pas fait moune. Si l'argent te fait moune, eh bien, il y a un pile moune qui t'a moune. Malheureusement, il y a un pile moune qui a l'argent, mais il n'y a pas moune. Il n'y a pas moune parce qu'il y a dépersonnalisé. Les m'a gardé, c'est un domaine, ça a gagné exactement quelques, depuis le mois de février. Donc, et puis moi, je visitais l'église dans la ville de l'Igwe, une grande église qui est un monument tellement extraordinaire que tout le monde vient visiter le papa et pas paquet. L'autre moment, moi, une grosse machine paraît, une voiture, mélangeur, et puis un paquet, notre motocyclette, en pile machine. Monsieur Addison, s'entendait à la police, quadrillée. Après des messages bien comme ça, je dis que c'est le premier millionnaire de Saint-Domingue. Donc c'est comme ça qu'il y a la sécurité. Donc on met religieuse qui voulait parler avec les gens. Mais les gens qui a touré les ça, monsieur voulait sortir, il a quadrillé parce que ce millionnaire n'a pas quitté le pas. Je dis mon cher, plutôt je n'ai jamais l'argent passé pour m'arriver dans une situation quand je n'ai pas mesuré les pieds, quand je n'ai pas déplacé, j'en voulais. Côté le vrai déplacé, ça entendait, il a encadré lui, et donc n'a pas même un centimètre pour lui-même, pour être capable, il a dit oui, il a dit salvin ouais, parce qu'il est obligé d'assurer la sécurité, puisque ça passe 4 mois depuis qu'il a fait un attentat, pour être kidnappé, monsieur, pour être retiré des millions. Ainsi donc, il est obligé de prendre une précaution extraordinaire. Donc elle a déplacé, il y a au moins 200 personnes qui entourent. Elle a dit, le temps pour un bal percer 200 personnes, lui-même, il campait là. Donc elle a dit, 200 personnes mettent mourir, parce que c'est lui seulement qui mourir. L'autre 200 personnes n'ont pas mourir. Parce que l'acheter, l'argent content, m'acheter 200 personnes pour bonne sécurité, ça veut dire, c'est seulement qui mourir, l'autre n'ont pas mourir. Donc ça veut dire, c'est pour ça les hommes. Je concevoir l'homme, et l'homme que le monde a cherché, c'est ses vedettes, ses héros, les gens qui ont l'argent. Souvent, on était après réflexion, qui l'aime d'aller propre d'un coin tel. Je me dis, c'est peut-être une ambition qu'on gagne son rêve, mais qui te dit, rêve, chien, retenant que chien. Plutôt, pas de jambes, mais l'argent, mais on vit à cœur posé. Donc nous avons la nourriture et le vêtement, cela nous suffit. Ne contentez-vous de s'orgueillir, parce que l'argent c'est racine l'amour, l'argent c'est racine tout mal. Et l'auteur de l'épître Timothée lui dit, pour en avoir possédé, quelques-uns se sont égarés et ils ont fait naufrage. En plus le monde, à partir de l'argent, de comprendre ce monde noyé. À partir de combien de caractères qu'on gagne, je pensais que c'est moun yoye. Mais la Bible, on démenti que l'avoir ne fait pas l'homme. C'est pas son possédé. Il dit nous dans Matthieu que la vie d'un homme ne dépend pas de ses biens, fut-il dans l'abondance. Il dit que servirait donc à un homme de gagner l'univers s'il vient à perdre son âme. Donc ça me dit, ou qu'a gagné la France ou bien, mais si vous perdez du nom, à qui ça suffit?

inspiré par le Saint-Esprit, mettez la ville dans des valeurs beaucoup plus profondes que l'argent. Il dit, plutôt que Jésus, parce que gros l'argent, plutôt que Jésus, parce que toute bagaille, parce que pour nous roi dans un grand pays, les péchés nous ont fait souffrir. Plutôt que Jésus, parce que toute bagaille, parce que l'argent n'est pas capable d'assurer sécurité, il n'est pas capable d'assurer le bonheur, tout comme il n'est pas capable d'assurer garantie que non, on va gagner un jour pour t'arriver dans le ciel là. Donc la voix, comme nous, ce n'est pas bon Jean-Lon pour mesurer un homme. Ce n'est pas à cette mesure, à cette dimension qu'on connaît au monde. D'ailleurs, pour le monde, l'argent n'est pas qu'à dire n'importe quel bonjour. Donc ça veut dire qu'il suspend le monde tout. Parce qu'il ne vient pas monde, il ne pas tant pour tout le monde. Ils sont en catégorie de monde et il est obligé de couper. Donc une série de relations que le gagné, quelques monde qui va quand même manger, il t'a frotté avec, puis vient jouer un petit job, puis devant, on vient voir que l'ordre est là, il dit aïe, il va gagner le temps pour vous. Ça passe, et puis sont en train d'aller bien loin, parce qu'il n'est pas crapé encore, il n'est pas camarade encore, il n'est pas drivé avec encore, il n'est pas chita même côté avant encore, il n'est pas ceci. Parce que le connaît l'argent, il vient mettre l'autre pied des stalles. Côté lui-même, il n'est pas même tant que tout le monde, sans l'autre monde que lui. Quelque temps, il a regardé dans un livre Guinness, eh bien, aux États-Unis, au publié, où au bail, il a dit, plus grand bagaille qui a passé dans le monde. Et moi, il y a un roi, roi du Maroc. Il va le marier, et bien si acheter un robe, commander un robe à Paris pour 6 millions de dollars US. Quelle folie! 6 millions de dollars US pour un robe. Et peut-être mariage ça ne doit pas durer même un an. Il ne doit pas durer même 2 ans. Parce que ce n'est pas rat-là, ce n'est pas l'argent rat-là qui va le faire mariage là, c'est l'amour qui fait mariage. Vous si malheureux, si pas même une rade pour marier, c'est le monde qui prête. Et puis, mariage a duré jusqu'à ce qu'on mourisse. Même quand on a un qui a fait grand-papa, grand ceci, grand cela, il a fait toute qualité de dépense, mariage n'a pas duré même 4 mois. Parce que l'argent pas fait mariage, c'est l'amour qui fait mariage. Et tout autant qu'on met l'argent en premier palier dans la vie où, ou pas parfait Tintin. Parce que moun qui mettait l'argent devant, ou vin pas moun encore, c'est l'argent moun pour vous. Et tout l'autre moun vin pas moun, et par conséquent, l'argent parfait moun. Deuxième, dadi critère, ou bien système de valeur que les hommes mesurent moun, dans la question ça que fait moun, c'est le savoir. Qui degré d'études ou, dans quelle école ou t'es passé? Qui diplôme qu'on a dans la main, qui sont devenus, est-ce qu'on sont PhD ou bien ou qu'on maîtrise ou bien un doctorat ou ceci ou cela, et tout le monde a avancé plus loin dans savoir lui. C'est les Saoudis, mais où monde, il a présenté Mounsa, je vous présente le docteur, un tel, et c'est comme si tout le monde pensait c'est seul Mounsa à monde. Malheureux qui par contre en enfer malanga devant un homme qu'on sort vient pas moun. Parce qu'on pas capable, ou pas capable français, ou pas capable dégager en anglais, ou capable etc. Et comme gouverneur Festus qui dit l'apôtre Paul en Acte 26 verset 24, tu es fou Paul, ton grand savoir te fait déraisonner. Alors laisse ça, il t'a utilisé pour Paul. Malheureusement, il te prend un mauvais exemple parce que Paul n'est pas fou. Il t'a parlé de l'évangile. Mais il y a des gens qui font philosophie, qui font rhétorique, ils viennent fou, ils viennent d'où pas de bon Dieu. Parce que d'après l'étude, d'après l'ennemi, une série de philosophes, etc., les gens ne savent pas. Fénelon, m'appelait Fénelon, m'appelait Darwin, m'appelait ceci. Donc, je suis créé par mon Dieu. Je suis en évolution, je suis en singe. Ouais, là, on ne connaît pas, on fou. Alors, si papa, c'est macaque, papa, pas macaque, c'est bon Dieu.
ou mettre réclamer ma carte, on va finir faire toute étude ça. Et puis étude la salle comme résultat, c'est régnant, régnant, qui laisse ouye ou plutôt prend papa macaque. Donc là, on peut savoir la cafard de vie macaque. Si tellement qu'on enflé et qu'on comprend son bagage qu'on y est. Parce que le grand savoir, il n'y a pas fait mon monde. Au contraire, il est capable de faire des raisonner. Parce qu'on commence à poser une série de questions. Oh, c'est la philosophie. Je suis un philosophe pour m'admettre toute bagaille. D'ailleurs, la philosophie, c'est la recherche du dernier pourquoi. Pour me connaître pour qui ça, pour qui ça. Des grands philosophes ici en France, c'est les Fénelon. Alors, Fénelon a démontré que pas de bon Dieu. Et chaque bagaille, il prend pour montrer que pas de bon Dieu, eh bien, l'oblige à le démontrer antithèse. Parce que si vous venez à la thèse, il faut qu'on antithèse qui vous montre que ça, on dit à pas ça. Donc chaque bagaille Fénelon dit, pour le montrer que pas de bon Dieu, il faut répondre à la question ça que le dit. Alors Fénelon fait 17 ans à travail, préparer document sur document pour montrer pas de bon Dieu. Finalement, après 17 ans, monsieur écrit un bagaille. Il dit l'impossibilité devant laquelle je me trouve pour prouver l'inexistence de Dieu me prouve son existence. Alors si mon Dieu pas existé vrai d'après Fénelon, je vais attaquer tout problème ça pour me montrer le pas là. Si je fais 17 ans pour démontrer et je ne suis pas capable, c'est que bon Dieu a là tout pour vrai. Donc à ce moment-là, tout philosophe dépouillé Kéo devant mon Dieu. L'insensé dit en son cœur, selon son. Ça nous lit dans Somme 14, il n'y a point de Dieu. Ils ont trompé et ont pensé qu'ils n'ont pas de bagaille. Dérivé en Union soviétique, plus particulièrement, donc, dans la tournée d'évangélisation. D'un côté, dans l'Ukraine, dans le pays Ukraine, ils ont servi pendant toute une semaine en Bakios, Lénine. Et une soirée, pendant que je prêchais, mon monsieur qui a pris note. Un russe qui prend note, il a dit dans la foule là. Note, avec lui, etc. Feuille sous feuille, dit mon cher. Je ne vais pas parler pour toute parole ça. Comment on en fait prendre tout? Toute note ça, ça lié son professeur de philosophie à l'université d'Ukraine. Et comme professeur de philosophie, il a passé toute sa vie à enseigner qu'il n'y a point de Dieu. Pas de mon Dieu. Et moi-même, si j'aime ça, moi, c'est que si donc le Fils vous a franchi, vous serez réellement libre. Je vais montrer que tout système nous a échoué, même je ne t'ai pas considéré en soi, et le communiste, et le capitaliste, et le socialiste, quel que soit le système, n'a pas échoué, seul mon Dieu n'a pas échoué. Et c'est le christianisme. Et c'est lui-même qui a fait route dans le monde. Alors après. Mais ça est là, lorsque nous invitons les gens à venir pour passer devant, le philosophe là vient, il dit, j'ai besoin de parler avec moi. Mais le problème, il dit, monsieur docteur est tel, il faut un doctorat en philosophie, il y a un doctorat en ceci ou cela, etc. Il dit, mon cher, t'as belle, tu as fait un doctorat on l'est en divinité tout. Monsieur dit, comment doctorat en divinité, il n'y a pas un bon Dieu. Il dit, si on n'est pas un bon Dieu, il faut faire un doctorat pour qu'on démontre. Ça va être comme ça. Monsieur dit, mais j'aime parler comme si moi, ou assurer que j'ai bon Dieu. Comment on fait assurance ça? Dis, mon cher, je ne vais pas démontrer. Une seule bagaille, je vais dire comme exemple. Si n'est pour moi clévé en Haïti, dans un petit côté, les bons aussi. Si bon Dieu veut me prêcher l'évangile, quand ici, c'est que j'ai bon Dieu. Je ne vais pas jamais arriver là. Je ne vais pas possibilité pour me dire en Russie, m'a prêché l'évangile, c'est ouem ouem là, bon, faut que c'est bon Dieu qui fait plan. Et pour moi-même, bien bon Dieu, parce que je fais expérience là, pour côté me sortir, côté me mettre, si pas bien bon Dieu, je ne suis pas là. 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Je parle en discussion, en parlant en pile, à le démontrer que c'est mon Dieu, c'est pour découvrir pour compte. Je quitte l'aller, mais moi, je suis allé en tigeant pensif. Je suis arrivé là, car il est tout bon vrai. Je fais prière là. Mon Dieu, si vous existez,
fait me comprendre quoi. Et puis, monsieur, dans demain soir, monsieur retourne encore cette fois-ci, moi, monsieur, avec un visage beaucoup plus radieux, plus joyeux, moi, monsieur, plus relax que hier soir, parce que c'est un homme frustré, un homme qui a dit qui nuit, qui a des problèmes, qui pensif. Mais moi, monsieur, décontracté, les AP chanté, malgré monsieur pas qu'on chante, mais moi, monsieur, AP balancé, main libre, ali. 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Et vraiment vrai, après service ça, monsieur Vignon, moi, monsieur dit, mais mon cher, bien bon Dieu, me dit, comment on fait comme ça? Monsieur dit, mon cher, son signe simple. N'a pas cherché, bon Dieu, dans un pile théorie. En pile gros affaires, en pile gros livres, en pile gros réflexions, et pourtant c'est nos expériences terre à terre, comme il voit mon Dieu. Je me dis, est-ce que le cas partagé? Je me dis, ou pas même quoi, tellement simple. Je me dis, qui ça? Je me dis, mon cher, j'ai près de 12 ans, ma pensée, classe philosophie, dans l'université Ukraine, et thèse, moi, c'est toujours pas un bon Dieu. Moi, c'est des générations d'élèves que pas un bon Dieu. Mais chaque fois, je rentre là, quand moi, je me sentis qu'on vide. Je me sentis pas à l'aise. C'est comme si moi, thèse, moi, je n'ai pas été trop, je pas fini de faire. 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
1: 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Le bagage paraît bouleversant. 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Et c'est son devoir pour nous, pour nous toujours à prier avec nous. 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
0: Oui.
1: Parce que Christ lui-même, chaque nuit à Christ au privé, en tant que Dieu sur terre, il n'y a pas de gens qui vivent et que c'est lui faible. 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Il y a une sorte de commun accord entre Christ et le monde. Il dit, nous, c'est la foi qui guérit. C'est la foi qui délivre.
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1: Je veux dire, aussi longtemps que on met la foi de mon Dieu, et bien mon Dieu a pris toute présence.
0: Yes.
1: Mon Dieu a fait pas de présence. Et Dieu soit chaque vivant là, il va carrer un chiffre. Parce que mon Dieu n'a plus rien de pouvoir pour délivrer.
0: Yes.
1: Mais quel que soit son lieu.
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1: 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Parce que mon Dieu est tout pouvoir. 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
1: 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Parce que quelque chose à ça, nous vient comme problème. Mon Dieu de la connerie. Quand la situation est permise, Dieu de la connerie.
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1: 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Dans Philippiens 4, dans le verset 6, à 7, le verset 6, il dit, ne vous inquiétez de rien, mais en toute chose, faites connaître vos besoins à Dieu. Par des prières et des supplications avec action de grâce.
0: Amen.
1: Christ également, avant de quitter la terre, il dit tout ça pour besoin. La venue de la prière. Dans l'homme. Priez papa dans l'homme. Et on va jouer son besoin.
0: Amen.
1: Christ n'a pas dit, pas limité. Mais c'est des bagages ne pas demander, des bagages ne pas demander.
0: Il va limiter.
1: Que nous sommes besoin de la prière.
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1: Les situations sont dépassées. Parce qu'il y a des gens qui ont des bagages, des bagages à traverser. Il n'y a pas qu'à prier. Mon Dieu, ça fait que notre monde a une disposition qui nous aide, qui nous soutenir, qui nous supporter, qui nous passer avec.
0: Amen, amen.
1: Qui nous promet pour traverser avec.
0: Yes.
1: Dans le psaume 54, on l'a dit, le fil est rompu, et nous nous sommes échappés.
0: Amen.
1: Le fil est rompu, et nous nous sommes échappés.
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1: Le fil dit, fil est appliqué, nous sommes d'aller. C'est parce que nous prions ta première prière.
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1: Parce que, il y a des fois, vous devez comprendre, le bon Dieu a parlé à travers sa parole. Il dit dans le psaume 34, verset 8, l'ange de l'éternel campe autour de ceux qui craignent et les arrache au danger. Il va lâcher pour arriver à danger.
0: Non.
1: La relation en danger.
0: En danger à la méthode.
1: La fouée me plaît. 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En danger.
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1: J'ai des bagailles pour mon Dieu qui te revive afin que la terre me connaisse l'éternel qui est Dieu.
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0: 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Allez, on va aller où elle.
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0: 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Pas de belle révélation, ça.
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0: 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Tout petit monde a besoin dans ma tête, bien pour.
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1: 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Il veut la remettre la vie.
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0: 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Mon Dieu agit dans chaque cas séparément. Dieu agit dans chaque situation séparément.
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0: Si une situation demande urgence, Dieu agit dans toute urgence.
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0: 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Et ma terre n'a pas encouragé tout le monde à brûler ma terre. Il est avec confiance. Il est avec espoir.
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0: chef apostol, révérend docteur Bishop Ficien Moss, et papa nous par la foi, et coach nous, et professeur nous. 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
9: Bonjour Docteur Kené Maxime, bonjour à tout le monde. Nous comptons pour nous retrouver fatigués matin à l'espace Sportage Café Show avec Wilfried Boutis. 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Le Tekene Maxime dans NBA lui-même, dans la conférence Islande lui-même. 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Et puis on fait grande finale NBA côté équipe notre lui-même. L'IVD sous 11 victoires, une collée avec l'autre. New York, même, il n'y a pas le temps de 24 séries.
2: Et voilà, là, nous sommes arrivés à la pierre de touche de notre mission. 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N'abdi tout le monde, au revoir, bonne audition. Sinon,

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0: 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Retire à santé, amis, et prends soin de tout. Remettez tout. À la prochaine. Que Dieu vous bénisse.
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7: 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Michel, bonne journée. Que Dieu vous bénisse.

L'homme parle plus bas, mais parle encore. Bonjour, auditrices et auditeurs de Café Latino. Et bonjour, auditrices et auditeurs de Latino Medical Center. Et bonjour, auditeurs et auditrices, alors clients de Latino Medical Center. Et bonjour, auditrices et auditeurs de 1320M. Mesdames, Messieurs, c'est avec plaisir que je me présente chez vous ce matin pour la présentation de Café Latino. C'est la quatrième présentation de la semaine. Aujourd'hui, nous sommes le jeudi 28 mai 2026. Normalement, je dis à la, c'est gros fête qui vient à Orlando, mais c'est gros fête. Toute l'équipe est en branle ce matin. Le vice-président est là, et Naïka, qui est responsable Latino 7, matin, le papa Latino 7, parce que ce matin, il est Orlando, il est responsable Latino 4, tout, donc le papa Latino 4, le papa Latino 7, parce que l'équipe Orlando matin, parce que c'est la grande fête, et c'est la fête des mamans, du centre de la Floride, donc matin, c'est Orlando, bah, là, c'est Orlando, fête là, demain, si tu veux, fête là à Miami. Écoutez que nous pourrons faire un gros fête demain pour maman Miami, pour maman Broward. Donc, nous contents dans Piafé parce que nous sommes l'objet de grandes bénédictions. Nous disons Dieu merci pour ça. Et merci pour cette communauté que nous aimons, cette communauté que nous servons avec un sentiment de gratitude. Merci pour nos mamans, merci pour nos épouses, pour nos cousines, nos sœurs, pour toutes les femmes haïtiennes et toutes les femmes latino-américaines et qui ont fait de nous ce que nous sommes aujourd'hui, celles qui nous ont donné naissance, qui se sont assurées de notre éducation et qui nous permettent aujourd'hui de servir notre communauté avec avec compétence, c'est quoi. Donc, nanon 1320M, nanon Café Latino, nanon Latino Medical Center, je souhaite tout le monde bonne fête. Je souhaite que bon Dieu continue à bénir, qu'il y ait une santé. Il y a des bagages qui sont faits pour vous, ou pas gagner un cabali pour payer, ou pas gagner un cabali maman pour tout ça, fait pour ça va exister, que bon bagage qui fait, et puis qui pral. 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Mais on nous continue à respecter maman et papa. Et comme ça, et qu'un bébé, maman, nous menons les gens qui nous menons nous-mêmes. Nous n'avons pas de marcher. Nous n'avons pas de camper. Nous n'avons pas de râler. C'est sous maman, nous, c'est sous papa. Nous avons appuyé. Les gros problèmes, c'est l'une garder. Mais je dis à les gros, c'est nous qui garder tout. Je dis à. Et les mamans, on a dit, arrête l'intel. 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

0: Il fait 7h44 minutes pour côté 13h à l'heure de Café Latino. Et quand comme tu as expliqué nous matin, Café Latino est en liesse ce matin. Café Latino est en fête parce que c'est la fête des mères. C'est la semaine réservée à toutes les femmes haïtiennes, à toutes les femmes latino-américaines, à ces femmes-là. Je me dis c'est ça, c'est CES. À ces femmes-là qui ont fait de nous ce que nous sommes aujourd'hui. Elles sont nos mères, elles sont nos confidentes, elles sont nos épouses, elles sont nos fiancées, elles sont nos amantes. Elles représentent tout ce que nous avons de plus précieux dans cette vie. Et Dieu nous demande de les honorer, de les respecter. C'est bon Dieu qui dit « Honore ton père et ta mère afin que tes jours se prolongent. » Il y a des fois, nous avons oublié ça, nous avons oublié que mes jours pourraient le prolonger. Elle dit que bon Dieu, petit bagage, cheveux blancs, c'est une bénédiction, lui. Oui. Là où les chevaux viennent blancs, c'est parce que bon Dieu, bon, la vie qui est longue. Donc, ou bien, même pas de petit bagage. Et la vie tellement belle, ou bien, comme les poissons, pas la même, la vie jamais finie. Mais c'est bon Dieu seulement qui a allongé. Donc, bon Dieu, je ne sais pas qu'on essaie de lire la mort et le bûcheron de Jean de La Fontaine. Nous avons une pièce, ça peut-être, nous avons fait moyen de deux, mais sixième. 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pas campé parce que bon Dieu nous campé pour nous honorer maman nous et les femmes haïtiennes elles sont à l'honneur et cette semaine elles devraient être toujours à l'honneur chaque jour parce que elles le méritent bien Orlando matin c'est gros fête. Au lendemain matin, c'est gros fait, c'est gros cours, c'est qu'à passer au lendemain matin. 7,86, 27, 36, 52. Et puis demain, c'est écoute pas ma amie. 7,86, 27, 36, 52. Encore une fois, bonne fête.
1: C'est

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La santé pour toute maman, la santé pour tout papa. Latin répond présent. 7, 46, 27, 56, 57.

Danser ma maman, c'était Emile Michel. Mesdames, Messieurs, c'est la fin de l'émission de ce matin. Moi, souhaite bonne fête à toute maman. Toute maman qui est dans la Latino Biblical Center. Toute maman qui est dans la communauté haïtienne. Moi, souhaite nous toutes bonne fête. Je souhaite que bon Dieu continue à bénir nous. Je vous dis à ces belles fêtes qui viennent à Orlando. Belle, belle fête. Je vous salue Kendi Cario avec toute maman et la lune. C'est des mamans qui fait fierté. La Latino Biblical Center et qui fait fierté toute la communauté. Donc, nous saluons avec content. Nous souhaitons que vous continuez non seulement à recevoir bénédiction, mais vous continuez à rester en bénédiction pour toute la communauté. Et c'est Joe Dassin qui aura le dernier mot ce matin. Et à toi, à notre amour, à notre passé, à notre premier prochain rendez-vous. À noter. Mesdames, Messieurs, bonjour. C'était Wodney Joseph.

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4: Merci Michel. 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
1: Éternel, dès le matin, tu entends ma voix. Dès le matin, je t'adresse ma prière. Yes. Je suis dans l'attente. Car tu bénis le juste, ô Éternel. Tu l'entoures de ta faveur comme d'un bouclier. Lamentations chapitre 3, verset 23.

Seigneur, couvre-moi de ta gloire ce matin. Que ce jour soit marqué de ta main. Seigneur, ce matin je viens à toi avant que le monde vienne me chercher. Avant les notifications, avant les nouvelles, avant les défis. Je viens te dire merci d'abord. Merci pour cette nuit passée en sécurité. Merci pour le souffle qui est dans mes poumons. Merci pour les yeux qui voient ce nouveau jour. Car il y en a qui ne se sont pas réveillés ce matin. Et moi, je suis là. Par ta grâce seule. Yes. Seigneur,

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0: Aimables auditeurs de la WLQY 1320, que la paix de Dieu soit avec vous. Nous sommes à l'heure de la prière. Parole bon Dieu, pour aujourd'hui, à trouver la somme 145, versets 1 à 5. Louange de David. Je t'exalterai, ô mon Dieu, mon roi. Je bénirai ton nom à toujours et à perpétuité. Chaque jour, je te bénirai et je célébrerai ton nom à toujours et à perpétuité. L'Éternel est grand et très digne de louange, et sa grandeur est insondable. Que chaque génération célèbre tes œuvres et publie tes hauts faits. Je dirai la splendeur glorieuse de ta majesté et je chanterai tes merveilles. La parole du Seigneur est bénie. Nous invitons à prendre une attitude de prière. Bien-aimé Père Céleste, nos âmes te louent et te bénissent pour les multiples bienfaits nous avons été l'objet de ta part. En effet, Seigneur, depuis notre tendre enfance jusqu'à cette présente minute, il t'a plu de veiller sur nous, d'assurer notre sécurité. Et nous pouvons bien nous écrier Ebenezer, car jusqu'ici, tu nous as secourus. En ce moment précis, Seigneur, nous demandons pour gain pitié. Gain pitié pour chacun de nous qui branchés. 13-20 dans le moment ça. Nous demandons pour pardonner faute nous, pardonner péché nous et quitter nous. Et puis fais nous grâce. Nous besoin de présence au Seigneur dans la vie nous, parce que en pile dans nous a fait face à un pile problème. Des problèmes de santé, des problèmes sentimentaux, des problèmes financiers, des problèmes au niveau des foyers, des problèmes de travail. Ô Père Céleste, gain pitié pour peur pour moi. Gain pitié pour petite fille qui font confiance en moi. Gain pitié pour petite garçon qui font confiance en Seigneur. Voulez au secours de tes enfants dans un moment ça. Gain l'autre qui gagne des problèmes spirituels, ô Père. Tu es le médecin de l'âme. Dis mot délivrance dans un moment ça. Gain l'autre qui persécuté dans le travail, persécuté dans la maison, yo. Persécuté dans le voisinage. Dis-moi délivrance, non, Seigneur. 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Seigneur, où est comment bandit pour un pays, où est comment malfaiteur pour un pays, où est comment criminel pour un pays, Seigneur. Voyez, garde Haïti dans le moment ça. 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Une guérison que a cherché, une délivrance que a cherché, pour capable de crier, c'est l'Éternel qui est Dieu, c'est l'Éternel qui est Dieu. Merci d'être autant de cœur à nous. 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La paix de Dieu soit avec vous tous. C'était avec vous, pasteur Milien Obed, pour la séquence L'heure est à la prière.
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5: Bonne fête, hein, Béraka. Mais 84 ans, mais 2026, 42 ans. 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

0: Nous sommes à l'heure de la grande croisade de l'église Biraka de Miami, qui est célébrée dans l'urgence et péril dans la demeure. 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

0: 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Et un concert sans pareil. 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
0: Margaret de Rizier. 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
5: Bon anniversaire, nos vœux les plus sincères.
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1: L'amour, c'est bon pour le moral, mais ici à la radio, pour l'instant, je dirais, la publicité, c'est bon pour le César. Et à tout à l'heure.
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0: 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Merci Père Oba, à la prochaine.
1: Et merci Maman Gary, le temps passe vite, même trop vite, mesdames, messieurs. On avance, nous pouvons saluer Horace, Horace son blanc, mais je ne suis pas d'accord blanc, je dis c'est Grimaulier. 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
2: 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Merci un peu,
1: où est la vie ça? Comment la vie est? Imaginez, monsieur, nous avons des gens qui sont noirs, belles noires, belles haïtiennes, ou bien belles haïtiennes qui sont noires, et puis qui cherchent crème. 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Et pourtant, mais blanc lui-même, il a besoin de tourner grimaud. 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Bonsoir.
3: C'est ça, Père, Maître Auguste Tinville, nous espérons que nous sommes avec nous à Soya dans le rendez-vous First Class et Père Oba Plateau. Nous avons dit que nous avons une surprise à Soya branché parce que c'est un magasin extraordinaire qui parle fait dans l'office Tamaracla. La pluie par la pluie, nous n'avons pas besoin de regarder la pluie parce que ce n'est pas de yoba à la fête. Vous comprenez? Ce n'est pas Techie Drive. On comprend c'est fête en dedans. En préparer pour qu'on suivre parce que nous n'avons pas de place pour nous mener dans le bureau. Nous espérons au moins 1 million de monde pour regarder l'événement ça, live, dans giveaway live, dans toute page First Class. 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Nous disons merci à tout le monde. Nous souhaitons qu'il y ait une passion très, très, très bonne. Une très, très bonne journée. 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Passez une très très bonne journée. 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
1: 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Fadeur Philemon, bonsoir.
8: Bien-aimés, frères et sœurs, familles, amis, prochains nous. Nous saluons de les prêcher et glorier nom de Jésus, notre divin rédempteur. Nous avec vous, nous avons une deuxième sortie. C'est toujours le même objectif là. éclairer entre nous davantage à la lumière de la Bible. Je dis à nous venons parler où de salut. Sa monde qui parle anglais ou il est salvation là en d'autres termes la vie éternelle ou everlasting life. Nous donnons un pile causé qui bat un pile qui est sauté. Il y a certains qui disent si vous commettez péché X, si vous commettez péché Y, vous pas sauvé. Il faut faire beaucoup d'attention avec ces gens-là. Ils sont des agents de Satan qui veulent pousser dehors dans l'inan. Retenez dans l'inan. Seulement assurez-vous que l'inouïe, c'est la bonne ligne, la vraie ligne, parce que l'inan tribord par bord dehors. Nous comptons pour nous dire au nom de la parole de Dieu, péché, pas gain aucun pouvoir, aucune autorité, zéro, pour fermer votre salut. Parce que ni ou ni moins, nous cachons en bas humilité ça. Nous venons Esaïe chapitre 1er, verset 18 là, par la grâce divine. Cependant, ça ne faut pas jouir de toute promesse que l'Éternel réservé pour vous. Que nous venons Apocalypse chapitre 21, verset 1 à 7 là. Il répond au nom de la désobéissance, en d'autres termes, l'incrédulité. Et qui vient par la suite traîner vers le péché contre le Saint-Esprit. Là où il vient un cas pour ça. Je regrette pour me dire, oh, chire, pas de zégui, ni dans le monde ça, ni dans le monde à venir, qui est capable de courir. Selon Matthieu chapitre 12, verset 32. Mesdames, mesdemoiselles et messieurs, si vous êtes un, quand tu es faux prophète, faux bishop, faux pasteur, faux docteur, faux révérend, je conseille pour me dire, sur Jésus et ses préceptes divins, tels que Matthieu chapitre 28, verset 19 à 20, Matthieu chapitre 5, verset 17 à 19, Jacques 2. Verset 10 à 11. À bon entendeur, salut. C'est des frères ou amis ou prochains ou fadés, djinns.
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0: musique pour Timac Veo. Hier soir, il était en pile dans Fadel Jean-Jus. T'as honoré Père Jean-Jus. Félicitations, commissionnaire Malène Bastien.
1: Oui, Jésus me laisse sembler à coup. Mon langage n'en prend pas de main.
0: Mesdames, messieurs, approchez. Tous les jeudis, à pareille heure, vous suivez Antenne Élégante avec Maître Guy. Restez avec nous. Don't go away. Bonne écoute. Bonsoir.

0: Bonjour mesdames et messieurs, tous les jeudis de 1h30 à 2h, vous écoutez l'émission L'Antenne élégante de Maître Guy et nous sommes sur l'heure de cette émission L'Antenne élégante de Maître Guy. Et bien avant que nous commençons l'émission, on nous prie pour nous bailler bon Dieu première place parce que c'est grâce à lui-même qui donne nous énergie pour nous capables de venir en radio, pour nous capables de présenter l'émission ça. Merci Seigneur de cette opportunité que tu nous as donnée d'être ici présent au sein de cette radio pour présenter cette émission. Merci de ta bonté. Merci de ta miséricorde. Merci de ton pardon que nous implorons. Sois avec nous, avec nos auditeurs, avec nos animateurs. Nous t'en prions au nom de ton Fils Jésus-Christ. Merci Seigneur. Merci Seigneur. Mesdames et messieurs, ici Maître Yves Gustinville dans l'antenne élégante de Maître Guy. 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Eh bien, nous pourrons saluer quelques amis avant que nous continuions avec l'émission parce qu'on est, nous avons des fanatiques que nous pas qu'à passer sans que nous pas saluer avant nous porter ça que nous porter by communauté. Tout d'abord, nous saluer et Samuel Flower et Pasteur Samuel. Nous saluer notre cher ami Marie-Laure Metellus. Nous saluer notre docteur Harold Augustin et nous saluer Monsieur David Jean-Gilles, un collègue de notre bureau. Nous saluer Vardine. Nous saluer Marie-Lou Delalleu. Nous saluer Maud Deronville, nous saluons René Luc Deronville, nous saluons Jean-Claude Gaston, Delva Blanc et Neji, que nous profitons pour nous dire bonne fête à Neji, Neji Blanc, nous saluons Edwin, et nous saluons Marie-Neva Joseph, et nous saluons Jean-Sorel, collègue non, Maître Lubin and Religent, nous saluons Clotilde Georges, et nous saluons Yves-Rose Raymond, nous saluons ma jolie fille, Légie Marie-Lundi, Gustinville, et nous saluons Brother Emile. Tout le monde sait, nous saluons, nous avons écouté à l'antenne élégante de Maître Guy.
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0: 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Nous pourrons parler de Universel après une pause publicitaire.

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1: 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C'est contrôler symptômes. 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Il y a une nade qui évident, c'est les qui va trembler. 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Et c'est ça où l'on tremblait et l'on a essayé font bagaille, on nous dit par exemple mal essayer prendre une feuille, commencer trembler. 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Jusqu'à ce que bon moment arrivé même l'on pas essayer faire même mouvement même en repos moi tremblement de manière générale au début maladie Parkinson non c'est et c'est là à laisser fond bagaille que vous commencez à trembler. Maintenant, bien sûr qu'avec le temps, vous êtes fatigué, ou pas capable de contrôler la posture. Les gens qui font maladie Parkinson, ils ont l'autre symptôme que lui développé à mesure que la maladie a passé le temps. 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Nous ne pouvons pas empêcher que la maladie avance, nous ne pouvons pas empêcher que la maladie progresse, nous ne pouvons pas guérir la maladie. Ce que nous sommes capables de faire, c'est chaque fois qu'on a un symptôme nouveau, chaque fois qu'on a un bagage qui diminue la qualité de vie, ou assurer que vous avez un nouveau médicament. Le médicament, c'est assurer que vous êtes capable le plus indépendant que possible et puis assurer que vous gagnez une qualité de vie. Parce que donc, dès que vous découvrez la maladie, ça, avec le temps, vous êtes mal.
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2: 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Ça arrivait, moi, depuis 31 janvier à Kouniam, presque au moins. Au moins presque 60 appels. Mais chaque 5 côtés, tantôt c'est Ohio, tantôt c'est tantôt c'est New York, tantôt c'est Pennsylvania, tantôt c'est Hollywood, tantôt c'est Georgia. Enfin, presque, alors tout une autre, mais il n'y a pas jamais même numéro. 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Il n'y a pas répondu.
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2: 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Bah, question pour le docteur, non? 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
0: 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Allô, où dans l'air?
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3: 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Question que je me pose, on t'a demandé, non? 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
0: 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C'est ça qui fait que de temps en temps, on a besoin de faire un suivi pour checker batterie, est-ce que elle n'est pas proche pour qu'elle finisse. 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
0: 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C'est la maladie qu'on arrive tellement loin, utiliser ça en brain stimulator. Et pour diminuer les symptômes, yo, surtout les gens qui tremblent toute la journée, donc utiliser ça pour contrôler les maladies.
1: Donc là, nous avons l'autre appel. Allô, où dans l'air?
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1: 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Allô, où dans l'air?
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3: 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Et le problème, il est très complexe.
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3: n'ai pas de problème. 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
1: 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Pas de l'autre appel. Donc, la jette pour vous.
0: Il n'y a pas de problème avec. C'est simple, Gilbert.
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1: 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Parce que si vous ne mangez pas, vous ne pouvez pas prendre un médicament pour le prescrire, non? Et Kounia, nous venons sur ça. 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Faut découvrir ça. Vous avez un pipiscope disponible pour acheter et manger de qualité, oui. 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
0: 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Dans son pays qui est pauvre, ça veut dire que nous mourons jeunes. 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
4: 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C'est bien pour moi, malgré l'arrivée, par exemple, qu'on est, dans mes temps, si tu as ça, après 2 ans, 3 ans, 4 ans, on a un petit lit, c'est normal. 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
2: 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Il y a un peu de monde qui, si on monde lit la Bible, il va lire dans 2 Timothée 3, verset 1 à 5. Là, on lit 2 Timothée 3, 1 à 5, il montre que ça a passé dans les derniers jours, ça n'a pas passé. Alors, ça a été parlé depuis 2000 ans avant. Avant donc, au premier siècle, mais qu'on y a là, nous avons une période que la Bible a été prophétisée. La Bible a eu la période finale des jours. 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Ils ont manqué sensibilité. 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C'est ça que fait tout. D'ailleurs, mon Dieu comprend, c'est le moment plus que jamais. Pour apprendre la Bible, la parole de Dieu. Pour apprendre. Si apprendre, les cas bon pour eux, les cas qui ont pour faire face à bon moment, ça eux. Les cas jouent une consolation à partir des saintes écritures. Parce que, il y a de belles promesses que mon Dieu fait aux humains. C'est-à-dire promesses, la vie éternelle dans un paradis. Promesses pour que, finir avec la maladie, la souffrance, la mort. Promesse vraiment côté que personne ne va dire au grand goût encore, mes amis, et personne ne va dire au malade. Toute promesse ça est là dans la Bible. 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C'est très important. Si tu as besoin de liberté, dans le domaine, ça, tout. 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

0: 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Merci à vous, merci d'être branché Radio Mélodie, la radio du monde. La mélodie des mélodies, n'a salué Tilou, Goulou, Loulou, nous saluons. 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
0: Web suivant Radio Mélodie, la radio du monde, la mélodie des mélodies, nous saluons très fort. Donc merci pour fidélité. L'émission c'est Courrier Sentimental avec Samuel. Merci à vous. Merci d'être branché Radio Mélodie, Radio Monde là. La différence, c'est nous. L'émission, c'est nous. Comment vous faites radio, c'est nous. 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Monsieur Gérard, mon petit garçon, j'ai bon, j'ai bon. Bon, même si je m'en vais aller dans le poste, m'en vais, j'ai bon. Bon, je vais la radio mélodie, me salue, monsieur Gérard. La radio du monde, la mélodie des mélodies. Merci à vous. Merci de rebrancher la radio mélodie. La musique dédiée tout à fait spéciale à ma femme. Et à toutes les mamans, comme vous le savez bien, je serai fête des mères dimanche. Je serai fête des mères. Fait des mains à l'haïtienne. Il y a un peu de monde qui en fait commande. Ou même amis, si vous faites commande, pas quitter madame ou irriter sous vous, pas quitter le fâché sous vous, pas quitter le changer d'avis sous vous. Donnez-vous beaucoup de fleurs pour madame. Michel, vous avez fleurs pour madame. Vous avez fleurs pour maman, madame. Oui, frère Boucher. Radio Mélodie, n'a pas salué Bouchon, toute madame Bouchon. N'a pas dit bonne fête des mères. Et Marguerite, comédienne pays, n'a pas dit bonne fête. Bonjour, bonsoir. Et n'a pas salué toute maman qui est en dedans. 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D'ailleurs, dimanche soir, bien fait pour toute maman. Et pas seulement maman, l'église de Rochelle, non. Depuis ces moments, mon yé, n'attendons dans 12-22-10-163e suite. 12-22-10-163e suite. N'a fait fête pour toute maman.

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Courrier sentimental avec Samuel, bonne soirée à vous. Bon jeudi à vous. Merci à vous, merci d'être branché Radio Mélodie.

0: 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Nous prenons l'entrée en nouvelle avec une salle nouvelle là. Salle nouvelle là qui est en prêt. 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Mes nouvelles, nous avons salué Pasteur Dimanche. 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On s'alvine également avec Radio Mélodie OS.
1: 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Réalisation de l'œuvre technique ingénieur Héron Duveil. Sous superviseur coordination, notre directeur Héron J. Félix. Production Radio Chéquina International. 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Radio Vision International 900 AM. 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
1: 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International,
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